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0: Bonjour à toutes et à tous, Robin Duculot avec vous. Deuxième nuit de combat contre le feu dans les Hautes-Fagnes. Les pompiers luttent depuis vendredi contre cet incendie de végétation qui s'est déclaré dans l'entité de Ballonne. Il peut déjà être considéré comme le pire de l'histoire belge. 2700 hectares brûlés, c'était le dernier bilan avant la tombée de la nuit. Les flammes ravagent une zone particulièrement difficile d'accès. La présence de tourbe dans le sol promet une longue mobilisation pour éteindre complètement le feu. Les pompiers peuvent toutefois compter sur un bel élan de solidarité, notamment des agriculteurs qui acheminent de l'eau grâce à leurs tracteurs. Quelques dizaines d'habitants ont aussi déjà dû évacuer, ils ont pu être relogés. L'épaisse fumée qui se dégage se voit et se sent à des dizaines de kilomètres à la ronde. Notons que la Belgique est loin d'être la seule concernée, ça brûle aussi toujours en France, dans le sud-ouest, mais aussi dans les Ardennes, à deux pas de la frontière belge. En Espagne aussi, dans le nord-est et en Andalousie, sans oublier des feux d'importance à signaler également en Croatie et en Serbie. À Kiev, les habitants étaient réveillés par des sirènes d'alerte, puis des explosions vers 3h du matin. La Russie a lancé dans la nuit une nouvelle salve de missiles balistiques en direction de la capitale ukrainienne. Il y a des dégâts, mais pas encore de bilan officiel. Par ailleurs, le maire de Moscou annonce lui que sa ville a été frappée par près de 600 drones ukrainiens durant la nuit. En sport, une médaille belge de plus à l'Euro d'athlétisme de Birmingham. Les Falcons, c'est le nom de notre relais masculin 4x100 mètres, décrochent le bronze, une première pour le sprint belge. Ce dimanche, dernier jour de la compétition, suivra avec attention nos relais 4x400 mètres hommes et dames. Les Red Lions, eux, se sont fait un peu peur, menés à 2 reprises contre la France. Notre équipe nationale de hockey s'impose finalement 3-2 dans cette rencontre d'ouverture de la Coupe du Monde. Coupe du Monde qui, rappelons-le, se joue à domicile à Wavre. On n'a jamais douté, a déclaré Tom Boonen, le joueur belge après le coup de sifflet final. Prochain match des Belges, ce sera contre l'Allemagne, championne du monde en titre, lundi soir. En foot, victoire du club de Bruges 0-3 à Louvain, 0-3 aussi entre Courtrai et l'Antwerp, et victoire de Genk 3-2 contre Westerlo, tout cela hier soir dans le cadre de la deuxième journée de championnat. Enfin, côté Mercato, le jeune espoir belge Mika Götze quitte l'Ajax Amsterdam pour joindre les doubles champions d'Europe en titre, le Paris Saint-Germain. Le montant du transfert n'a pas été révélé. Il est estimé entre 45 et 55 millions d'euros. Voilà pour l'actu. Bon réveil.
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0: Bonjour tout le monde, bienvenue dans le réveil de Typique Weekend. C'est parti, bon dimanche tout le monde, on est le 16 août aujourd'hui.
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0: Et il est 7h. Et dans la suite, la good music de Typique pour vous réveiller, ce sera celle de Tao Cruz qui arrive. Et il y aura aussi celle de Tovelo et Stromae. Ça arrive d'ici quelques instants. Et un point sur votre météo de ce dimanche avec bien ce matin de la grisaille qui est bien présente au cours de la matinée. Elle laissera place à de larges éclaircies et quelques voiles un peu plus nombreux, notamment en Flandre. Cet après-midi, les nuages vont se généraliser à tout le pays. Le soleil arrivera tout de même à s'imposer sous un temps qui restera sec. Le mercure restera quand même en légère baisse par rapport à ce qu'on a connu de la semaine dernière. 23 degrés à la mer, 25 degrés du côté de Gand et Anvers, 26 à 27 sur les autres régions et puis 30 degrés en Gaume. Le vent restera faible de nord à nord-ouest et puis ce soir et cette nuit on conserve un ciel voilé. Il fera entre 13 et 17 degrés. Bienvenue sur RTBF Typique Pink Panthers tout de suite pour démarrer cette matinée.

0: dernier, c'est des Tao Cruise, Break Your Heart. Ça fait du bien d'entendre ça. Ça fait un petit moment qu'on l'avait plus entendu d'ailleurs. Hein.
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0: 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Et jusqu'à 11h, on est parti évidemment dans le réveil de Tipeee. Je suis ravi de vous retrouver en ce dimanche matin. On va démarrer la journée ensemble. Ça y est, on se réveille. On ouvre tout doucement les yeux, même s'il colle encore un petit peu. Bah, c'est pas grave, c'est dimanche aujourd'hui. On va en profiter, on fait grasse mat. Et puis si vous partez au boulot, bah, courage à vous en tout cas, puisqu'on va vous accompagner avec la good music de Tipeee. Dans quelques instants, du Post Malone. Il y aura Malcolm Todd, il y aura du Britney Spears aussi. On aura du Tila, on parlera nouveau aussi tout à l'heure, puisqu'il y a quelques nouveautés dans la playlist de Tipeee. Et puis j'aurai des petites infos aussi pour vous. On parlera de ces artistes qui prennent d'assaut les cinémas, hein, qui veulent eux aussi faire un peu de cinéma. On en reparlera tout à l'heure. Les messages, le WhatsApp est ouvert, 0471 200 300, 0471 200 300. Si vous avez envie d'envoyer un petit WhatsApp, n'hésitez surtout pas, hein, pourquoi pas, à donner un petit peu le programme de ce dimanche matin si vous êtes au boulot ou plutôt au grasse mat. Et puis si vous avez envie d'envoyer quelques petites photos, bah allez-y, ça se passe aussi via le WhatsApp 0471 200 300. On partage évidemment ces bons moments et cette matinée ensemble. Dans la suite, Post Malone arrive, je vous le disais, avec Doja Cat, hein, un Like You. Et puis là dans l'immédiat, c'est celle de la musique de Tovelo et de Stromae avec Des Fleurs. Tout de suite.

0: Malcolm Todd dans quelques instants. From you. Et vos messages arrivent par WhatsApp hein, au 0471 200 300. C'est le numéro à composer pour envoyer vos messages dans quelques instants. Bébé Rexha aussi arrive avec Faceless.
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Kim dans quelques instants, Script aussi avec Hall of Fame, et puis là un petit classique évidemment des années 90. Si je vous dis Baby One More Time, bah oui, vous reconnaissez les premières notes. Britney Spears, tout de suite sur Tipeee, il est 7h21.

0: dans quelques instants. Du belge avec Lost Frequencies, Tila, Miley Cyrus aussi. Et puis dans quelques minutes aussi, on parlera de toutes ces stars qui veulent faire du cinéma. Toutes ces jeunes stars aussi, on en reparlera d'ici quelques minutes. Vous ne bougez pas, vous, évidemment, on reste sur Typique.
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Miley Cyrus sur Typique. Et avant de retrouver Sabrina Carpenter, ben, on va parler de ces artistes. Hein. Vous connaissez leurs tubes, mais désormais, vous allez aussi pouvoir les retrouver au cinéma. Par exemple, Billie Eilish, Pink Panther, Stray font partie de cette nouvelle génération de pop stars qui commencent à investir le grand écran. Par exemple, Billie Eilish, justement, bah, elle a déjà fait ses premiers pas au cinéma. Hein, notamment, c'était avec Barbie et son titre « What I Once Made For hein, ». C'est ce titre qu'on écoute ici. Il y avait aussi Pink Panthers, qui aussi commence à faire une petite place dans l'univers du ciné. Preuve que la frontière entre la pop et le grand écran est aussi de plus en plus mince. Et puis, il y a Ray, qui elle aussi s'apprête à franchir cette étape, hein, une nouvelle génération d'artistes qui ne veut visiblement pas seulement chanter, mais aussi jouer la comédie. Et après Billie Eilish, Pink Panthers, Ray, il y a une autre pop star qui pourrait parfaitement suivre le mouvement, bah, c'est Sabrina Carpenter, hein, qu'on va écouter tout de suite avec Taste. C'est ce que je propose d'écouter maintenant sur Typique, et cette info, elle est à lire sur notre site RTBF. 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

0: Merci d'être avec nous, vous écoutez Typique, bon réveil, belle matinée, c'est dimanche. Hein. Et c'est le réveil de Typique Week-end.
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0: Il est 8h. Et dans quelques instants, Nickelback arrive. Je vous carrerai aussi Mickey avec ça pique un peu quand même. Ça arrive dans quelques secondes, ça vous ne bougez pas. Mais avant ça, on fait un petit point sur votre météo. Il fait un peu plus gris ce matin. Mais rassurez-vous, cette grisaille va laisser place à quelques éclaircies hein, dans la suite de la matinée. Et cet après-midi, eh bien, le voile nuageux va généraliser dans tout le pays. Le soleil va arriver quand même à s'imposer sous un temps sec. Heureusement, pas de pluie. Il fait un peu plus frais quand même que le jour précédent. 23 degrés si vous êtes à la mer, 26 à 27 degrés en Wallonie ailleurs. Et puis 30 degrés si vous êtes en Gaume. Ce soir, cette nuit, bah, là aussi, hein, le ciel sera assez voilé. Il fera entre 13 et 17 degrés. Mickey, tout de suite, sur Typique dans le réveil de Typique Weekend, avec sa pique un peu quand même. Elle sera d'ailleurs au Solidarité en septembre prochain.

0: Le petit souvenir de Nickelback, on était en 2001 pour How You Remind Me.
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0: 8h07, ravi de vous retrouver. On est ensemble pour se réveiller ce matin, pour passer la journée ensemble, évidemment. On va se réveiller, on va passer cette matinée avec vous, avec la good music de Typique. J'espère que vous allez bien. 8h07 avec le WhatsApp qui est évidemment ouvert. Vous pouvez nous envoyer vos petits messages. Hein, 0471 200 300, 0471 200 300. Vous nous faites vos petits coucous, vous nous vendez un petit peu le programme de la journée, n'hésitez pas. Puis si vous avez une petite idée de sortie, un petit bon plan pour profiter de ce dimanche de vacances, c'est vrai que c'est bientôt la fin des vacances. Hein. Je veux pas remuer un peu le couteau dans la plaie, mais dans une dizaine de jours, c'est la rentrée. Donc, retour aux affaires pour tout le monde. Donc, profitez évidemment dans une semaine, en fait, le temps passe vite. Dans une dizaine de jours, c'est la rentrée. Donc, pour profiter évidemment de cette dernière semaine, 0471 200 300. Et puis moi, ce que je vous propose, c'est aussi de la musique, hein, je vous le disais. Dans cette nouvelle heure, Mauvais Joe arrivera, il y aura aussi du Shakira, un peu de Bassi aussi, Pompéi, j'adore ça. Et puis tout à l'heure, ce sera aussi le moment de la battle. Je vous ai prévu une battle, pas piqué d'hanneton, vous allez voir. Deux titres totalement dingues. Alors, c'est des plaisirs coupables, hein. Préparez déjà votre WhatsApp, votre téléphone pour voter. Je vous dirai ça dans quelques instants. Et puis là, dans l'immédiat, la musique, c'est celle de Muse qui arrive, Night Shift Superstar. Mais avant ça, un petit magnétique et c'est Bossa sur Typique.

0: se fait une petite battle hein, dans quelques instants. J'ai deux choix à vous proposer, mais avant ça, on va écouter Shakira. C'était l'hymne de la Coupe du Monde hein, cet été. Et puis, il y aura Pitbull aussi dans quelques instants. Ça arrive juste après ça, vous ne bougez pas.
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0: Boy avec Dai Dai, c'est l'hymne de la Coupe du Monde 2026, il est 8h24. Bon réveil, bienvenue sur Typique.
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0: Dans quelques instants, Ravine Néné, Oscar and the Wolf aussi arrivent pour vous réveiller ce matin. Et puis vous le savez, le matin, on a l'habitude, hein, c'est le moment de la battle sur Typique. Et qui dit battle dit forcément deux choix musicaux pour vous accompagner. Alors l'idée c'est quoi? C'est que j'ai deux musiques à vous proposer et ce sera à vous de faire la programmation. Vous choisissez parmi les deux, hein, que je vous propose. Alors ces deux choix, 92 000, hein, des titres que vous pouvez notamment écouter sur la web radio Typique à l'ancienne, sur RTBF Ovio et puis sur RTBF Actu sur l'application. Et là ces deux choix qui sont des plaisirs coupables. Premier choix, eh bien ça va être FL65 ou FL65, hein, Blue. Je voulais pas démarrer d'ailleurs. Blue FL65, ça c'est le premier choix. Deuxième choix, et là c'est peut-être plus original, tiens, c'est Crazy Frog. Vous de choisir si vous préférez FL65 ou Crazy Frog. Vous m'envoyez FL65 ou bien Crazy Frog par message. Ça se passe via le WhatsApp uniquement. 0471 200 300. Vous envoyez FL65 ou Crazy Frog. Et on écoutera tout ça dans, bon, je dirais, une petite heure. Ça vous dit? Dans quelques instants, sur Typique Oscar and the Wolf, il y aura aussi Rémi Néné et puis Mauvais Joe aussi, avec Pilé.

0: Mauvais Joe avec Pilet sur Tipeee dans la suite. Gordo, Renée Zonneveld, dans quelques instants aussi, je vous parlerai de la nouveauté d'une nouvelle entrée hein, dans la playlist de Tipeee. Et puis il y aura aussi Bastille avec Pompéi, ça arrive dans quelques instants. Vous ne bougez pas, vous ne changez rien. Vous montez juste un petit peu le son de la radio. On profite évidemment de la playlist de Tipeee, il est 8h34.
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0: d'ici quelques instants, on écoutera Damso avec Macarena. Ça arrive dans la suite de votre playlist. Mais avant ça, il y a le coup de cœur typique de cette semaine.
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0: Et après End of Summer, Dracula, l'artiste australien Kevin Parker, alias Tame Impala, revient dans la playlist de Typique avec ce titre qui s'appelle Loser. Single extrait de son cinquième album et un titre qui connaît un regain d'attention exceptionnel grâce en fait à sa présence marquée dans le film Spider-Man Brand New Day à l'affiche dans les salles belges depuis le 29 juillet et il est porté par l'engouement autour du retour de l'homme araignée au cinéma. Ça connaît un véritable succès sur les plateformes de streaming, sur les réseaux sociaux aussi. À noter également que le clip du titre met en scène l'acteur et musicien américain Joe Carey, la star de Stranger Things, également connu sous le nom de Joe, notamment pour son titre End of Beginning, une collaboration qui prend aujourd'hui une couleur particulière hein, puisque le musicien assure actuellement la première partie de Tame Impala sur sa tournée nord-américaine qui a récemment rejoint Kevin Parker sur scène pour interpréter le morceau. Nous avons donc, c'est notre coup de cœur typique de cette semaine et c'est un morceau à découvrir ou à redécouvrir cette semaine sur Typique.

pas, il y a la battle. Hein. Bah oui, évidemment, il y a la battle. Comme chaque matin, on vous propose une battle entre deux titres. C'est à vous de choisir ce que vous voulez entendre. Hein. Sur Tipeee, c'est dans une petite vingtaine de minutes qu'on entendra tout cela. Alors j'ai deux choix qui sont visiblement deux choix... les deux coups de cœur, voilà, deux titres que vous pourrez entendre d'ailleurs sur Tipeee à l'ancienne. À vous de voter sur le WhatsApp 0471 200 300, c'est le numéro pour choisir le titre que vous souhaitez. Et je peux vous dire que c'est déjà serré d'ailleurs, les votes. Premier titre, vous envoyez FL65 si vous voulez écouter ceci. La deuxième solution, c'est...

Crazy Frog, vous envoyez Crazy Frog tout simplement par message au 0400 71 200 300, 0471 200 300, vous votez via WhatsApp FL65 ou Crazy Frog, et on écoutera tout ça dans quelques instants. À vous de choisir. 8h50, Tate McRae arrive tout de suite sur Typique.

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Bienvenue si vous venez de nous rejoindre dans le réveil de Typique Weekend. J'espère que vous allez bien, que vous êtes en pleine forme aussi. C'est dimanche aujourd'hui et je suis ravi de vous retrouver sur Typique. RTBF Typique, il est 9h. Dans quelques instants, on écoutera Puggy, Never Give Up. On écoutera aussi Another. Mais avant ça, on fait un petit point sur votre météo. La météo de ce dimanche avec ce matin de la grisaille et qui va laisser place quand même à quelques éclaircies ce matin. Cet après-midi, il y aura toujours quelques petits nuages. Hein. Le soleil va arriver tout de même à s'imposer. Le mercure sera quand même un peu plus bas que le reste de la semaine. 23 degrés si vous êtes à la mer, 25 du côté de Gand et Anvers, 26 à 27 dans les autres régions et puis 30 degrés si vous êtes du côté de la Gaume. Il y a un peu plus de vent aussi. Et puis ce soir et cette nuit, on conservera un ciel voilé. Il fera entre 13 et 17 degrés tout de suite sur Typique Chabouzi. Et puis dans quelques instants, c'est le résultat de la battle, hein. FL65 ou Crazy Frog, vous pouvez encore voter. Ça se passe via notre WhatsApp 0471 200 300.

C'est Puggy, Never Give Up dans quelques instants. Dominique Fike sur Typique. Le réveil des Typiques Week-end avec toujours le résultat de la battle. Forcément, vous avez voté. Hein. Vous étiez pas mal à voter tout à l'heure pour savoir un petit peu quel était votre titre préféré. Parmi ces deux-là, il y avait FL65. Ah, j'ai appuyé sur le mauvais bouton. Il y avait FL65 ou bien Crazy Frog. Il fallait voter, hein, un des deux, forcément, pour cette battle. Et résultat, eh bien, comme Vanessa, Mélodie, comme Anne ou comme Bernard, vous avez été nombreux à voter pour, eh bien, FL65. C'est ce qu'on écoutera dans quelques instants, ce qu'on va même écouter tout de suite. Vous pouvez toujours envoyer vos petits messages, 0471-200-300. Et tout de suite, bah, du coup, Blue, on va se mettre en mode tout bleu, tiens, d'ailleurs, sur Typique, avec FL65.

0: Another Talk to You sur Typique pour vous accompagner à 9h14. Bon réveil si vous ouvrez les yeux. Courage si vous êtes sur la route. Si vous partez bosser hein, ce dimanche, bien courage à vous. On vous accompagne en musique, évidemment. Dans la suite, il y aura, vous l'entendez, Allstar avec Laval, avec Tutter, pardon. Et puis il y aura aussi Avril Lavigne, Skater Boy. Ça arrive d'ici quelques instants. Vous savez quoi, vous ne bougez pas, vous ne changez rien. Vous montez juste le son, vous profitez évidemment de ce dimanche matin, peut-être à la maison ou en voiture. On est ensemble avec vous sur Typique. Le numéro pour nous envoyer vos petits messages, vos petits coucous, 0471 200 300.
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C'était Another avec Tutter. Dans quelques instants, il y aura aussi les 21 Pilots qui arrivent. Sienna Spirou est en préparation et les Chemical Brothers. Vos messages 0471 203 100. Il est 9h22. Bienvenue sur Tipeee.

0: Sienna Spiro sur Typique pour vous accompagner en cette matinée 9h32 dans la suite DJ Goja et Jason Derulo.
1: Ça s'appelle Michiko, il y aura aussi Soul City avec Dua Lipa. Il y a un petit Noah Kahan aussi qui arrive dans quelques instants.
0: Bah vous ne bougez pas, on reste bien branché sur Typique et on arrive juste après, bougez pas.
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2: Nakan, Sean Paul dans quelques instants. Il y aura aussi Alex Jarmis pour vous accompagner dans la suite de cette playlist. 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Noah Kahan, tout de suite, Six Seasons.

0: un peu de belge pour vous accompagner dans cette playlist avec Alex Jarmy, signeur de Youth. D'ici quelques instants, on va écouter les 4 Size avec Animal. Ariana Grande est en préparation aussi, vous ne bougez pas évidemment, vous ne changez rien. On ne bouge pas, on est sorti pique.
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0: Merci d'être avec nous, vous écoutez Typique dans quelques instants. La suite de votre playlist, ce sera avec Nelly Furtado, Henri PFR aussi et Sola.
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0: RTBF Typique, il est 10h. Et à 10h, on s'informe avec Estelle Falzon. Bonjour Estelle.
2: Bonjour à toutes et tous. Plus de 2700 hectares de forêt brûlés depuis le début de l'incendie dans les Fagnes vendredi après-midi. Hier soir, 600 personnes ont reçu l'ordre d'évacuer. Certains préféraient rester. D'autres sont partis chez des proches et une vingtaine a passé la nuit dans le hall des sports de Malmedy. Pour l'instant, aucune habitation n'a été touchée par le feu. Mais les fumées sont proches. Les habitants ne peuvent donc pas encore rentrer chez eux, d'après le gouverneur de la province de Liège. Pour les autres, les pompiers demandent de ne pas appeler le 112 pour des odeurs de fumée et de laisser ce numéro libre pour de réelles interventions urgentes. Avec le vent, l'odeur se répand très loin, y compris jusque dans la province de Namur. Pensez donc à fermer vos portes, fenêtres et VMC. Cette nuit, l'incendie a donc progressé moins que prévu, même si les vents ont changé de direction à plusieurs reprises. Les flammes se dirigent désormais vers Tournelle, un site naturel du côté d'Eupen, vers l'Allemagne. Aujourd'hui, les pompiers sont plus optimistes. On attend moins de vent, plus d'humidité, ce qui favorisera la lutte contre cet incendie. Et toujours de gros moyens qui sont déployés d'ailleurs pour lutter contre cet incendie. Une centaine de pompiers belges et allemands sont sur le terrain. L'armée, des agriculteurs sont venus en renfort. Et puis les opérations de largage d'eau depuis les airs devraient reprendre bientôt. Deux hélicoptères chinook néerlandais sont arrivés sur place. Des engins dotés de gros réservoirs d'eau de 3000 litres. Dans les Landes, dans le sud-ouest de la France, le feu à Luglon n'a pas connu de reprise majeure cette nuit. La situation évoluerait de façon plutôt positive, d'après le préfet des Landes, même si l'incendie n'est toujours pas fixé. Il a consumé 1700 hectares depuis jeudi. 600 drones ukrainiens ont visé la capitale russe, Moscou, cette nuit. Une attaque d'une rare ampleur qui aurait fait au moins 3 blessés, selon le maire de la ville. De son côté, la Russie a lancé dans la nuit une salve de missiles balistiques en direction de la capitale ukrainienne, Kiev. Les Red Lions ont battu la France 3-2 pour le match d'ouverture de la Coupe du Monde de hockey à Wavre hier soir. Aujourd'hui, les Red Panthers font leur entrée dans la compétition. Elles affrontent la Nouvelle-Zélande à 17h30. Et puis en athlétisme, le relais 4x100 mètres masculin belge a décroché la médaille de bronze au championnat d'Europe de Birmingham hier. Et aujourd'hui, pour le dernier jour de cet Euro, on retrouvera notamment le relais 4x100 mètres mixte ainsi que les finales des relais 4x400 mètres. Voilà pour les infos et belle journée.
0: Merci beaucoup Estelle.
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0: Un point sur votre météo avant de passer à Henri PFR ou encore Nelly Furtado. Bah, ce matin, la grisaille qui va laisser place quand même au soleil durant cette matinée. Quelques voiles qui sont un petit peu plus présents par contre en Flandre. Pareil pour cet après-midi. Par contre, le soleil va dominer cet après-midi et les températures sont quand même un peu plus fraîches que les jours précédents. 23 degrés si vous êtes à la mer, 25 entre Gand et Anvers, 26 à 27 dans les autres régions et puis 30 degrés en Gaume. Le vent va rester faible de nord à nord-ouest. Tout de suite, c'est Henri PFR sur Typique.

0: 25 ans pour ce titre et ça ne vieillit pas. Nelly Furtado, I'm Like a Bird sur Typique.
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0: Ouais, pendant toutes les vacances, évidemment, jusqu'à 11h. Et puis, on va vous accompagner, évidemment, avec la good music Bad Bunny. Ça, c'est dans quelques secondes. Il y aura aussi Marguerite dans la suite. Marguerite, il y aura Ray, il y aura Linkin Park aussi. Il y aura du David Guetta. Ça, c'est la suite de votre playlist dans quelques instants. Et puis, vos messages aussi. Hein. Coucou à Céline qui m'a envoyé un petit message en me disant qu'elle va direction de la mer tout à l'heure. Bah, là, aujourd'hui, en tout cas, bonne route, Céline. Un petit coucou. D'ailleurs, elle m'a envoyé une petite photo. C'est vrai qu'on s'était vu il y a quelques jours, c'était la semaine dernière, me semble-t-il. Oui, c'était la semaine dernière, avec une petite photo à deux. Mais ça me fait plaisir de voir cette petite photo. Coucou à tous ceux, toutes celles qui m'ont envoyé des messages, comme Aurélie d'ailleurs, qui me parle d'un petit événement sympa du côté de où. C'est à Ivoire. Si vous vous demandez c'est où, eh bien c'est là-bas. Avec sa marche artisanale. J'ai l'impression que Aurélie sera dans le coin. Voilà, si vous voulez la rencontrer, apparemment elle fait plein de créations. Elle m'a envoyé des petites photos sympas. Si vous voulez voir ça, rendez-vous du côté de OUX, évidemment. Bad Bunny, c'est tout de suite sur Typique.

0: Bad Bunny sur Typique dans la suite Naughty Boy. Avec Sam Smith, il y aura aussi du Bruno Mars dans quelques instants.
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0: salut sur Elsan.
1: Faut que je vous raconte quelque chose sur mon couple que moi-même j'ai mis beaucoup de temps à m'avouer. Mais je pense que ça pourrait être libérateur.

0: Vince Nico qui est connecté sur WhatsApp au 0471 200 300. Dans la suite, il y aura Kéliani.
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0: Et on va parler de The Weeknd qui n'a finalement pas dit son dernier mot. Parce qu'en fait, il y a quelques mois, Abel Tesfaye qui expliquait qu'il voulait tourner la page de son personnage The Weeknd. Et même mettre un terme à cette partie de sa carrière. Mais visiblement, l'envie de faire de la musique est toujours bien là. En fait, le chanteur semble aujourd'hui avoir bien changé d'avis et envisage finalement de poursuivre l'aventure musicale avec peut-être cette question. Est-ce qu'il continuera sous le nom The Weeknd ou est-ce qu'on va découvrir une nouvelle version de l'artiste? En tout cas, difficile d'imaginer une carrière The Weeknd sans repenser évidemment à certains morceaux comme celui-ci par exemple. Un morceau qui a marqué les débuts des années 2020. Et finalement, si The Weeknd continue, on va clairement pas s'en plaindre. Hein. On va l'écouter tout de suite d'ailleurs. The Weeknd, Blinding Lights, c'est tout de suite sur Typique. Une info à lire sur notre site RTBF Actu, onglet Typique évidemment. The Weeknd tout de suite pour vous accompagner. Il est 10h41.

0: Dans la suite sur Tipeee, Chainsmokers.
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0: Et celui qui arrive aussi dans quelques instants, c'est Damiano, qui est déjà là. Hein. Salut Damiano.
2: Je viens d'arriver.
0: Il vient d'arriver.
2: Ici en studio, j'ai encore ma veste sur les épaules. Il fait bon ici, dis donc.
0: Oui, écoute, j'ai mis un petit peu de chauffage parce que ce matin, il est un peu frais.
2: Mais tu m'étonnes. Voilà, en même temps, c'est bien.
0: En même temps, enfin, je dis un peu de chauffage, mais en même temps, la clim fonctionne pas. Donc,
2: Oui, bah c'est ça, c'est du chauffage naturel. On est en train de profiter, mais on va encore avoir davantage chaud dans la suite.
0: Oui,
2: c'est pourquoi ?
0: Parce qu'il y a une playlist bien chaude.
2: Eh ouais, j'ai tout prévu. Belle playlist là, bien sympa pour vous accompagner pendant peut-être que vous faites les tâches ménagères, pendant peut-être que vous bossez aujourd'hui ou que vous bricolez.
0: Ouais, exactement.
2: Il y a pas mal qui bricole le dimanche.
0: Les bricoleurs du dimanche.
2: Ouais. En général, ils gèrent bien. Tu sais, j'ai vu quelques petites photos là la semaine
0: de bricolage.
2: De bricolage. J'aime beaucoup.
0: Est-ce que le dimanche, c'est pas le jour où on monte ces fameux meubles en kit là, tu vois?
2: Si, exactement.
0: C'est un peu le jour où on fait ça.
2: Hein. Ouais.
0: Oui, voilà. Mais c'est
2: où on
0: galère un peu
2: galère. Un petit peu,
0: oui,
2: mais bah oui. Heureusement, la good music est là pour pouvoir permettre à tout le monde de prendre une petite pause bien méritée.
0: D'ailleurs, j'ai toujours des vis dans un tiroir. Je sais pas à quoi ils servent, mais bon, le meuble tient toujours.
2: Bon, ça c'est bien déjà.
0: Ouais.
2: Vérifie quand même qu'il ne se
0: Je vais essayer
2: pas la figure.
0: De comprendre à quoi sert cette vis.
2: Bon, le mystère là.
0: Ben oui. Allez, Chainsmokers, je vous souhaite une belle semaine et puis belle journée aussi avec Damiano qui arrive dans quelques instants.

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2: C'est un dimanche de qualité hein, qu'on va passer ensemble avec De La Good Music. Les Jonas Brothers arrivent dans quelques instants. Ce sera juste derrière Olivia Dean avec son titre So Easy.
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2: Il est 11h.

0: de typique pour vous accompagner en ce dimanche. Je vois également en préparation une artiste de chez nous, Camille Mbé aussi, sera de la partie avec Rien à fêter.
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0: Hello tout le monde, dimanche, ça nous tout va bien. C'est Typique que vous avez choisi pour vous accompagner. Autant vous dire qu'on va être bien. Hein, parce que perso, je peux déjà vous dire qu'on va faire une mise à jour de notre playlist. On va retrouver dans quelques instants le coup de cœur typique de la semaine. On va également pouvoir profiter de cadeaux. Parce que dans les prochaines minutes, je vais vous dévoiler le cadeau que je vais pouvoir vous offrir toute la semaine qui arrive. Et puis vous le savez, hein, vos messages, vous pouvez me les envoyer dès maintenant sur le WhatsApp de Typique pour me partager votre programme du jour. Par exemple, hein, suffit de me faire un petit message donc sur le WhatsApp 0471 200 300. Vous me gérez ça, moi je m'occupe de la playlist avec Rihanna et Camille Mbé qui arrivent.

0: Vos messages arrivent sur le WhatsApp. Il y a Céline qui me dit balade matinale dans nos belles campagnes. Merci de m'accompagner, mais avec grand plaisir. D'ailleurs, on va retrouver la nouveauté de la semaine qui arrive dans quelques instants. Notre coup de cœur typique, il arrive. Avant ça, on retrouve Topic et Becky G avec Sorry Papi. Topic Becky G, Sorry Papi, c'est ce qui arrive dans quelques instants. On va retrouver une autre collab qu'on adore, celle entre Oliver Tree et Robin Schulz. Ce sera avec Miss You.
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vient de voir qu'on va voir dans la suite Billy Eilish sur Typique. Mais d'abord, avant tout ça, je vous l'avais promis, cap sur la nouveauté des copains. Et puis surtout, on va pouvoir découvrir notre coup de cœur de la semaine. Un coup de cœur signé Tame Impala. D'ailleurs, en parlant de ce morceau, il est sorti il y a presque un an, mais il connaît aujourd'hui une vraie seconde vie grâce à sa présence dans Spider-Man Brand New Day, actuellement au cinéma. Depuis la sortie du film, en fait, Loser explose sur les plateformes et les réseaux sociaux au point de remettre complètement ce titre sur le devant de la scène. Et la petite connexion sympa, c'est que dans le clip, on retrouve Joe Carey, hein, l'acteur de Stranger Things, que vous connaissez aussi musicalement sous le nom de Joe. Et aujourd'hui, bah, la boucle, elle est un petit peu bouclée, j'ai envie de dire, hein, puisqu'il assure la première partie de Tame Impala sur sa tournée nord-américaine. Il l'a même rejoint récemment sur scène pour jouer Loser. Tame Impala, Loser, c'est notre coup de cœur de la semaine qu'on retrouve de suite. On en profite au maximum, on met le volume à fond et on se détend à l'écoute de cette

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petits messages qui arrivent sur le WhatsApp de Tipeee 0471 200 300. C'est le cas de Nora qui me dit qu'elle est actuellement chez elle, repos après des vacances chargées, que ça fait du bien de retrouver la playlist de Tipeee. Oh bah je dis ça, je dis rien hein. Évidemment Tipeee, vous pouvez l'emporter partout avec vous grâce à l'application RTBF Ovio. Voilà, moi je pose ça là. Cyril également présent sur le WhatsApp, lui est en mode rangement de maison. Et puis vous aussi hein, venez me dire ce que vous faites de l'autre côté de la radio. 0471 200 300. Lady Gaga dans la suite avec le collecteur de Just Dance. Ce sera juste derrière le tout dernier Amélie Lens en compagnie d'Angèle. Voici Run.

0: Merci pour vos messages les copains. C'est le cas de Rilana qui me dit qu'elle vient de laver la voiture. Elle va faire ses tâches ménagères, un petit peu de lessive et de la couture. Un dimanche pas du tout chargé. Ouais, c'est ça. En attendant, peut-être que vous avez comme Rilana un dimanche chargé. Bah, c'est parfait, je m'occupe de vous accompagner en musique. Adela arrive dans quelques instants, ça c'est pour la good music. Et puis pour les cadeaux, je vous parlerai dans quelques instants de ce beau cadeau que je vais vous offrir toute la semaine prochaine, les amis.
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1: Bon les copains, vous le savez, hein, durant les vacances, je m'installe à vos côtés avec de la good music, de l'actu, de l'info, le fameux summer hit, hein, notre petite énigme, notre grosse méninge qu'on va pouvoir retrouver demain. Et je viens ici aussi en studio, les bras chargés de cadeaux, et je peux vous dire que demain, je vais vous offrir des places de concert, pour aller voir ASAP Rocky. Dès demain, on vous emmène ici sur Typique au concert d'ASAP Rocky. Il sera d'ailleurs à l'ING Arena de Bruxelles le 25 août prochain. Vous allez pouvoir profiter pleinement de tous ces gros morceaux hein, comme Praise the Lord, Sundress ou encore Everyday. Et vous serez les premiers à pouvoir découvrir son nouvel album sur scène. Et pour repartir avec vos accès pour assister au concert d'ASAP Rocky, c'est ultra simple. Hein. Qu'on soit bien présent demain à partir de 16h ici sur Typique. Côté playlist, dans quelques instants, Teddy Bear arrive, Arctic Monkeys aussi, et puis là c'est le moment de pouvoir faire une petite chorégraphie, pourquoi pas dans le salon, dans la salle à manger, au boulot ou même dans la voiture, parce que Shakira, elle arrive directement en playlist avec ce titre collector, ce titre qu'on adore, Waka Waka, c'est directement maintenant sur Typique.

0: retrouve de suite la good music pour vous accompagner avec Maggie dans quelques instants. On va également voir la pépite des Destiny's Child. Ce sera juste derrière Thomas Hamilton sur Tipeee.
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0: Il est midi. À midi, on s'informe avec Maxime Maillet. Bonjour Maxime.
2: Bonjour à toutes et tous. L'un des pires incendies de notre histoire se poursuit. 3000 hectares ont été ravagés par les flammes dans les Hautes-Fagnes. Le feu se dirige à présent vers l'Allemagne. Des gros moyens sont toujours déployés. Une centaine de pompiers belges et allemands sont sur le terrain. Ils sont appuyés par des policiers, des militaires, des agents de la protection civile ou des agriculteurs. Tous comptent sur les moyens aériens avec les deux hélicoptères belges et surtout les deux hélicoptères néerlandais. Ces hélicoptères Chinook ont des gros réservoirs d'eau. Ils ont commencé les largages. Deux avions suédois sont aussi en route. Côté évacuation, 600 personnes ont reçu l'ordre d'évacuer hier dans les communes de Wem et de Butchenbach. La très grande majorité s'est logée chez des amis ou dans la famille. Une vingtaine de personnes a été accueillie au Omnisport de Malmedy, mais certaines personnes sont rentrées chez elles ou ne veulent pas quitter leur maison. Eugène Wansart est le bourgmestre de Wem.
3: On a constaté qu'il y avait certaines personnes qui étaient restées chez elles. C'est difficile pour tout le monde de partir et on le comprend. Mais il faut qu'elles soient vraiment vigilantes, qu'elles soient vraiment prêtes et elles n'auront pas une heure pour partir si elles doivent vraiment partir parce qu'à ce moment-là, ce sera vraiment dans une urgence absolue. On a été un peu plus tolérants sur la route principale puisque là, disons, de toute façon, ce serait une des grosses protections. Ces gens-là, on est un peu plus tolérants, mais ils le savent. Je les ai rencontrés hier soir encore. C'est très dur. Il y a des gens qui viennent en pleurant parce qu'eux ne veulent pas partir et je leur conseille quand même de le faire.
2: Des propos recueillis par Paul Loncin. Cet incendie a aussi des répercussions en province de Namur. Une forte odeur de fumée est présente dans plusieurs communes comme Rochefort, Dinan ou Philippeville. Pensez à fermer vos portes et vos fenêtres, mais n'appelez pas le 112, le numéro d'urgence, pour signaler uniquement des odeurs de fumée. Dans le reste de l'actualité, des centaines de drones ukrainiens ont visé la région de Moscou. C'est l'une des plus grosses attaques depuis le début de la guerre. Des entrepôts de Wildberries, le géant russe de l'e-commerce, ont été visés. De son côté, la Russie a mené une nouvelle attaque de missiles et de drones contre Kiev. Cette attaque a provoqué des incendies dans deux quartiers de la capitale ukrainienne. Au championnat d'Europe de natation à Paris, Lucas Envaux s'est qualifié pour la finale du 400 mètres libre. Le Liégeois a fait le troisième chrono des séries et il a fait mieux que le champion olympique français Léon Marchand. Deux autres Belges se sont qualifiés pour des finales ce soir. Sarah Dumont sur le 400 mètres libre et Florine Gaspard sur le 50 mètres brasse. Voilà pour les infos. Belle journée à notre écoute.
0: Merci beaucoup Maxime. Dans la suite, on va retrouver de la pépite. Les Destiny's Child arrivent, ce sera avec Bills, Bills, Bills. On va également avoir du belge en playlist avec Thomas Hamilton et son titre Why Do You.
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0: Avant de pouvoir profiter pleinement de cette playlist pour pouvoir faire par exemple les tâches ménagères ou avoir des forces parce qu'on est en train de bosser, on va vite jeter un œil sur la couleur du ciel avec ce soir et cette nuit un ciel qui restera assez nuageux. Et en fin de nuit, la pluie arrivera progressivement par l'ouest. Pour demain, eh bien, il y aura quelques faibles averses qui vont traverser le pays avant de pouvoir progressivement s'évacuer. Et puis à l'arrière, le temps deviendra plus sec. On retrouvera de belles éclaircies en après-midi. Les Destiny's Child arrivent dans quelques instants. Typique. Avant ça, voici Thomas Hamilton avec Why Do You?

0: comme ça fait du bien de retrouver des artistes de chez nous qui unissent leurs forces. À l'instant, c'était Maggie et Thomas Hamilton avec un tout ou mon remix d'Alakas.
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0: Clairement que je passe l'été avec vous. Hein. Coucou la team des week-ends, dame dame aux commandes. Et aujourd'hui, j'ai envie que cette heure-ci, elle serve vraiment à vous accompagner durant les tâches ménagères, mais qu'elle soit là aussi pour accompagner les personnes héroïques qui tentent de ralentir et d'éteindre ce qu'on est en train de vivre dans les Hauts-de-Fagne. J'ai des frissons rien qu'à vous en parler. Alors, je sais pas faire énormément, évidemment, de mon côté, mais je pense que filer des forces à tout le monde avec de la good music, c'est déjà pas mal. Côté playlist, d'ailleurs, on va pouvoir retrouver tous nos artistes préférés qui sont évidemment ici en sort typique. On parlera également dans la suite d'un classement pas comme les autres. Un classement qui réunit les 100 titres d'artistes belges, d'artistes de chez nous, qui sont véritablement en train de cartonner. On se fera un petit récap tiens, du podium du top belge d'ici quelques minutes.
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Et ça fait plaisir hein, de recevoir vos messages sur le WhatsApp 0471 200 300. Il y a Isa qui valide la playlist, elle me dit fais-moi rêver avec une merveilleuse playlist car aujourd'hui je ne fais rien, je me suis explosé le petit orteil hier soir, aïe ça fait mal. On a Jérémy qui bosse aujourd'hui, donc c'est un dimanche classique pour lui mais typique, elle l'accompagne pendant le boulot. Et Léa qui dit on prépare le repas avec les enfants, enfin moi je cuisine et plutôt eux ils goûtent tout. Ouais bah en même temps c'est un bon job hein, d'être goûteur. Et puis Fabien qui fait un petit peu de bricolage à la maison, il doit enfin fixer les étagères qu'il attend depuis des semaines. Et puis on a Gauthier qui me dit pensez aujourd'hui pour les pompiers, policiers, militaires et toutes les personnes mobilisées face à l'incendie dans les Hauts-de-Fagne, merci à eux d'être sur les terrains et bon courage. Bah c'est vrai, on pense très très fort à eux, on leur envoie des forces, on leur envoie de la good music, on est ensemble ici sur Typique, ouais, pour le meilleur et pour le meilleur avec Offenbach qui arrive dans quelques instants. Starcellor, c'est prévu avec Fort ou de Flore et puis là c'est Tovlo et Stromae avec des fleurs.

midi passé de 31 minutes. Tout va bien, vous avez choisi Typique pour vous accompagner dans votre dimanche après-midi. De la good music, c'est ce qu'on va retrouver dans quelques instants avec le tout dernier Taylor Swift. Justin Bieber également est en préparation. Et puis on va parler dans quelques minutes de ce classement qui reprend les 100 meilleurs titres de chez nous. Avant ça, on profite évidemment d'une belle playlist avec Chaperone qui arrive de suite avec Good Luck Babe.

0: Le dernier Taylor Swift à l'instant, playlist sortie pic, à titre qui fait partie de la bande son du tout nouveau Toy Story 5, à venir dans quelques instants, la collab entre Jonas Blue et Malive avec Age of Desire. Le banger parfait pour cet été, il arrive dans quelques instants. Jonas Blue, Malive, Age of Desire, c'est dans quelques instants. Ce sera juste derrière la pépite d'Eminem avec The Real Slim Shady.
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0: Pour avancer dans la suite, on va retrouver Jason Derulo. Miles Smith également est en préparation sur Typique.
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0: Ouais, et vous le savez, on a un classement ici sur Typique, un classement qu'on adore, où tous les coups sont permis. C'est d'ailleurs eh bien, ce qu'on va pouvoir retrouver aujourd'hui. Il y a Guillaume qui sera présent, et il connaît ce classement comme sa poche. On va assister cette semaine à pas mal de mouvements, notamment des chutes, des remontadas, mais aussi des titres qui conservent leur place. Et ça, c'est presque relevant de l'exploit, hein, puisque vous le savez, tout peut changer dans le top belge. D'ailleurs, on va voir si le podium reste identique cette semaine, parce que le podium, il peut changer à n'importe quel moment. La semaine passée, en troisième position, on avait Pierre Demar avec Je pense à vous. En deuxième place, sur la deuxième marche du podium, c'était la collab entre Tovlo et Stromae avec Des Fleurs. Et puis, celui qui était numéro uno et qui le restera peut-être cette semaine, à voir, c'était Teddy Bear avec son titre Chaussure Rose. Oui, mais est-ce que ce podium va changer? Est-ce que les classements vont être complètement bouleversés cette semaine? Pour le savoir, c'est ultra simple. Rendez-vous tout à l'heure sur le coup de 15h pour le top belge ici sur Typique. Comme promis, dans quelques instants, Jason Derulo s'installe en playlist avec Take You Dancing. Ce sera juste derrière Miles Smith et Niall Horan. Voici Drive Safe.
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0: Ça, hein, c'est le genre de dimanche qu'on adore, vous, moi, et puis surtout la playlist typique. Une heure de good music, c'est ce qu'on vient de se jouer à l'instant. La bonne nouvelle, pour ceux qui viennent de débarquer là maintenant, c'est que je remets ça de suite.
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0: Ouais, je relance la good music là maintenant avec Teddy Swim qui arrive dans quelques instants. On va également avoir du Blink 182, c'est juste derrière Disco Lines et Tinashe avec No Broke Boys.
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0: Il est 13h.
2: Disco X.

0: Côté playlist, dans quelques instants, on va retrouver l'une de nos reines de Belgique, Elena. Elle arrive avec le remix de Mauvais Garçon, Alex Hermis aussi, avec suite Afterglow. Et puis avant ça, on va parler d'Ed Sheeran. Ed Sheeran qui est partout en ce moment, même sur des morceaux où on ne l'entend absolument pas chanter.
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0: Ouais, parce qu'en plus de ses propres titres, Ed Sheeran, il continue d'écrire pour les autres et il se cache actuellement derrière deux gros titres du moment. Le premier, vous l'avez d'office entendu tout cet été. L'hymne de la Coupe du Monde avec Shakira et Burna Boy, il a été coécrit par Ed Sheeran et puis il a même joué un rôle dans la collab hein, puisque c'est lui-même qui a appelé Burna Boy pour lui proposer de rejoindre Shakira sur le morceau. Rien que ça, Ed Sheeran y crée des duos, hein, c'est incroyable. D'ailleurs le résultat il est là, hein. Die Die a été numéro 1 dans 34 pays et approche déjà les 300 millions d'écoutes. Ed Sheeran, il aurait pu s'arrêter là, mais en fait pas du tout parce qu'il a également sorti ceci. Ça aussi, hein, c'est lui. Ed Sheeran avait découvert Katsai avec Niarly et il a adoré le groupe. Il les a directement contactés pour leur proposer d'écrire un morceau pour elle. Et c'est comme ça qu'est né Animal. Animal, un titre qu'on adore évidemment sur Typique, qui cartonne et qui s'est retrouvé parmi les titres les plus écoutés du monde. Ed Sheeran, ouais, il sait y faire hein, au niveau musical. C'est pour ça d'ailleurs qu'on le retrouve en playlist de suite avec Galway Girl.

0: On continue en musique ici, un jour typique avec dans quelques instants du Collector. Si je vous dis 50 Cent. C'est AU Technology qu'on va retrouver dans quelques instants avec 50 et Justin Timberlake. Du Tate McRae également en préparation avec Tit for Tat.
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à venir dans la suite. Ariana Grande avec Seven Rings, Another aussi avec Talk to You. Et puis on file sur le WhatsApp avec vos messages qui arrivent. Il y a Valentin qui me dit qu'il est au boulot dans le médical aujourd'hui. Petit coucou aux collègues qui assurent leur service aussi. Noélie qui me dit rien de spécial ici, dame. Un peu de rangement, un repas tranquille et surtout aucune envie de regarder l'heure, ce que je peux comprendre. Et puis Mathias qui va chez des amis cet après-midi avec ses enfants pour qu'ils puissent jouer avec eux et pouvoir discuter tranquillement entre adultes. Vous aussi, venez me partager votre programme du jour pour ce dimanche via le WhatsApp 0 471 200 300. C'est entièrement gratos.

On va parler du programme de votre soirée à l'écoute de Typique dans quelques instants. Un programme où on risque bien de beaucoup bouger, de ne pas beaucoup dormir. Et puis on va surtout se mentir réveillé hein, là maintenant avec de la good music. Post Malone arrive dans quelques instants avec I Had Some Help. Post Malone, il arrive très vite en playlist. Ça sera juste derrière notre Pierre de Mar national avec Je pense à vous.

0: pour vous porter, pour vous accompagner sur 14h. On va retrouver le tout dernier Big Flo et Oli. Ce sera avec Picasso, Bruno Mars aussi. Sans vite dans votre dimanche après-midi, ce sera avec I Just Might.
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0: Ah bah clairement, c'est toujours meilleur avec Typique. D'ailleurs, je vais vous donner le programme pour ce soir. Hein, et je peux vous dire que ça commence très très bien parce que durant l'été, on est là, évidemment, à vos côtés. On vous joue de la good music avec notamment Caro qui s'installera tout à l'heure hein, sur le coup de 20h en mode before. Vous allez pouvoir retrouver notre chouchoute avec une playlist électropop ultra efficace. Et puis juste après, hein, ce sera sur le coup de 22h, Typique Party qui va jouer donc les prolongations aujourd'hui. Parce que durant l'été, c'est le vendredi, c'est le samedi, mais c'est aussi le dimanche. Et là, pour le coup, on va retrouver les meilleurs DJ belges et internationaux. Bref, vous l'avez compris, on va passer une soirée de qualité déjà en commençant dès 20h avec Caro. Et puis juste après, ce sera la crème de la crème, les meilleurs DJ belges et internationaux qui vous accompagneront dans Typique Party sur le coup de 22h. Et puis je vous accompagne aussi hein, avec de la good music. Comme promis, Big Flo et Oli dans quelques instants. Ce sera juste derrière Bruno Mars et son titre I Just Might.

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0: Je relance direct la good music avec dans quelques instants les copains Calomnie qui arrivent avec Ocean Drive. On va également voir la pépite de Gwen Stefani, ce sera juste derrière Henri PFR. 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Il est 14h. À 14h, on s'informe avec Maxime Maillet. Bonjour Maxime.
1: Bonjour à toutes et tous. L'un des pires incendies de notre histoire n'est pas terminé. 3000 hectares ont été réduits en cendres dans les Hautes-Fagnes. Les fronts de feu en direction de Jalhay et de Montjoie sont sous contrôle, mais éteindre le feu reste compliqué. Le vent est fort changeant, le terrain est difficile d'accès. Mais bonne nouvelle, la centaine de pompiers peuvent compter sur un appui aérien. Pourtant, il y a 2 hélicoptères belges, 2 hélicoptères néerlandais avec des gros réservoirs d'eau et 2 avions bombardiers venus de Suède. Côté évacuation, 600 personnes ont reçu l'ordre d'évacuer hier dans les communes de Wem et de Butchenbach. La très grande majorité s'est logée chez des proches. Une 20aine de personnes a été accueillie par la Croix-Rouge au hall omnisport de Malmedy. D'autres n'ont pas voulu quitter leur maison malgré l'ordre d'évacuation. Aucune maison n'a été touchée par le feu. Les habitants évacués ne peuvent pas encore rentrer chez eux. Cet incendie a aussi des répercussions en province de Namur et de Luxembourg. Une forte odeur de fumée est présente dans plusieurs communes comme Rochefort, Dinan ou Marchand-Famenne. N'appelez pas le 112, le numéro d'urgence, pour signaler uniquement des odeurs de fumée. Si vous avez des questions, vous pouvez appeler le numéro 1771. Dans le reste de l'actualité, la Russie a été visée par des centaines de drones ukrainiens. La défense russe affirme avoir abattu plus de 800 drones dans tout le pays. C'est l'une des plus grosses attaques depuis le début de la guerre. On compte 7 morts. Un nouvel entrepôt de Wildberries, le géant russe du commerce en ligne, a été touché. De son côté, la Russie a mené une nouvelle attaque de missiles contre l'Ukraine. Cette attaque a tué au moins 4 personnes et a détruit un marché du livre dans la capitale ukrainienne Kiev. En Roumanie, un drone a été abattu par un avion de combat espagnol. Il était en mission dans ce pays de l'OTAN. En hockey, la Coupe du Monde organisée par la Belgique et les Pays-Bas a bien été lancée après la victoire des Red Lions hier contre la France. Place aujourd'hui aux Red Panthers. Notre équipe féminine affronte la Nouvelle-Zélande à 17h30 à Wavre. Et puis en football, suite et fin de la 2e journée de championnat ce dimanche, Anderlecht affronte en ce moment Beveren. Les Mauves sont actuellement dominés, c'est 1-0 pour Beveren. Plus tard, la Louvière accueille Gand, le Standard va à Malines et Charleroi se rend à Lommel. Voilà pour les infos. Bel après-midi à notre écoute.
0: Merci beaucoup Maxime. Henri PFR, on le retrouve dans quelques instants. RTBF typique. Mais avant ça, on file en direction de la couleur du ciel avec cet après-midi le soleil qui restera bien présent malgré quelques nuages de plus en plus nombreux. Le temps restera sec et il fera encore agréable avec entre 23 et 30 degrés selon les régions pour ce soir et cette nuit. Les nuages vont continuer de gagner du terrain et en fin de nuit, la pluie arrivera progressivement par l'ouest. Tandis qu'ailleurs, le temps restera encore sec, les températures vont bien descendre. On sera entre 13 et 17 degrés.

0: La suite, ce sera avec Maroon 5. Maroon 5, Christina Aguilera, Move Like Jagger. C'est ce qu'on retrouve dans quelques instants. Je vous ai également prévu du Gorillaz en playlist. Ce sera avec Orange County.
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pour vous accompagner dans quelques instants. L'équivier de Magician arrive avec Lucky Again. On va également retrouver Mark Ronson et Miley Cyrus. Et puis restez bien là, parce que dans quelques instants, je vais vous expliquer comment repartir avec vos accès, vos places de concert pour aller voir celui qui arrive de suite en playlist. Un certain ASAPROCKY. Vous allez voir que c'est simple, c'est assez facile, mais il va falloir jouer. Il va falloir jouer ici sur Tipeee. Ce sera au défi des vacances. Évidemment, je vous raconte tout dans la suite. ASAPROCKY d'ailleurs, qui sera prochainement en concert dans une petite semaine en fait. Et on vous a réservé les toutes dernières places pour aller le voir. En attendant, il est ici en playlist. Voici Praise the Lord.

Vos messages arrivent sur le WhatsApp de Tipeee 0 400 71 200 300. On passe l'après-midi ensemble avec Brigitte qui me dit bonjour dame, le plus chou des animateurs pour faire mon nettoyage extérieur, ça donne la pêche. Toujours là pour vous accompagner avec de la good music. Emmanuel aussi est présent sur le WhatsApp. Il me dit après avoir fait une semaine intensive dans les jardins comme indépendant, cet après-midi je travaille sur mon nouveau morceau électropop. Peut-être un futur titre pour Tipeee. Mais pourquoi pas, nous on est preneurs. Dans quelques instants, des titres qu'on aime. Oliver Tree est prévu, Bob Sinclair aussi. Ce sera juste derrière Louisa et Carbone avec Étincelle. 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

0: La suite de la playlist. Ici, ce sera avec Calvin Harris et Clémentine Douglas qui s'invitent dans votre dimanche. On va les retrouver tous les deux avec Blessings. Calvin Harris arrive en playlist, Imani aussi avec Don't Be So Shy. Ce sera le remix de Filatov et Karas qu'on va retrouver en playlist sur Tipeee.
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Tu de l'info, il y a ce fameux Summer Heat. Oui, notre petit moment où on se creuse les méninges, mais c'est pas tout. Je vous offre également de très très beaux cadeaux ici sur Tipeee avec le défi des vacances. D'ailleurs, là pour le coup, je vais pouvoir vous filer vos accès pour aller voir ASAP Rocky. Vous avez bien entendu, dès lundi, je vous emmène au concert d'ASAP Rocky. Il sera d'ailleurs prochainement chez nous en Belgique, à l'ING Arena de Bruxelles. Ce sera le 25 août prochain. Vous allez pouvoir vibrer, vous allez pouvoir danser sur ses plus gros morceaux, notamment Praise the Lord, qu'on est en train d'écouter là en fond. Il y aura également Sundress, Everyday. Vous serez les premiers à découvrir son nouvel album Don't Be Dump sur scène. Et pour repartir avec vos accès et assister surtout au concert d'ASAP Rocky, rendez-vous dès demain à partir de 16h pour faire le trajet retour en direction de la maison. Promis, on va choper des accès de l'autre côté de la radio. En attendant, on va choper également de la good music avant d'arriver sur le top belge avec le classement qui réunit les 100 titres qui cartonnent dans le sud du pays. Jay-Z avant ça, et puis là c'est Wiz Khalifa et Charlie Puth avec See You Again dans la playlist.

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2: Absolument, salut tout le monde, c'est Guillaume, bienvenue sur Typique. Si vous venez d'arriver, bienvenue chez vous. Ça y est, c'est parti, on va démarrer ensemble le top belge Typique une nouvelle fois en ce dimanche avec un nouveau classement des 100 titres les plus écoutés de la semaine, des 100 titres belges hein, que vous avez le plus plébiscité en streaming et en radio. C'est un top 100 dont la première place est pour l'instant occupée depuis pas mal de semaines maintenant par notre révélation belge Typique, Teddy Bear.

Eh oui, Teddy Bear et ses chaussures roses qui sont donc premiers du classement de la semaine dernière et des semaines précédentes aussi. Juste derrière, on retrouve Stromae et Tovelo et puis l'incontournable Pierre Demar. On verra évidemment le haut du classement tout à l'heure. On verra si Teddy Bear garde sa première position de leader. Ce sera un petit peu plus tard puisque là, on va s'intéresser au duo électro-belge Saint-Roch avec leur morceau parfaitement calibré pour l'été comme Sing In Your Eyes, le morceau qui est 63e cette semaine après avoir gagné 4 places. On va l'écouter tout de suite. Bienvenue tout le monde, c'est parti, c'est le Top Belge Typique qui commence.

L'un des DJ résidents de la radio, la première fois que vous l'avez entendu, c'était sur Typique, la révélation belge Typique, Albert Kay et son morceau Who I Am, qui est 54e et qui chute de 8 places. On va repartir avec un autre DJ et producteur bruxellois tout de suite, Djebsar, une grosse pointure de la musique électronique chez nous et dans le monde entier, puisqu'il a été certifié d'un Grammy Award pour avoir travaillé sur l'album de Skrillex et Diplo. Il a aussi bossé avec Stromae, il a aussi bossé avec DJ Snake. Bref, c'est un cador et on écoute tout de suite son excellent dernier titre, So Into You. La prod du titre est folle, vous allez l'entendre, ça fait du bien et c'est forcément déjà sur Typique. Voici Djebsar.

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1: Et effectivement, c'est le top belge typique, l'émission 100% artiste belge avec évidemment beaucoup de talent à l'intérieur. Et en parlant de talent, eh bien, je voulais vous parler cet après-midi du bruxellois Jérémy Ragueb qui cumule des dizaines de millions de vues sur les réseaux sociaux avec son instrument un petit peu particulier qui s'appelle le ken. Alors le ken, ça ressemble, comment vous le décrire? Ça ressemble à une flûte de pan géante avec des sons qui en sortent, qui sont vraiment hypnotique, mais alors vraiment hypnotique. C'est un peu des sons qu'on pourrait retrouver, je trouve, dans la musique de Stromae. Je vous passe un petit extrait du talent de Jérémy Ragueb et vous me direz ce que vous en pensez, évidemment. Voici.

0: C'est joli, hein?
1: J'adore, moi.
0: Ça, c'est le Ken, donc, et ça, c'est Jérémy Ragueb. Sur TikTok et Insta, le Bruxellois cartonne. Il est étudiant en conservatoire de Bruxelles, il est étudiant en composition, il a acheté son instrument dans une petite boutique thaïlandaise, et depuis, bah, il s'est familiarisé avec, et ça cartonne avec ses extraits, des sons qui sont vraiment cool. Et je vous le disais, moi, je sais pas pourquoi, ça me fait penser à des sonorités qu'on pourrait retrouver hein, dans des morceaux de Stromae. Je trouve. C'est très hypnotique, c'est beau, j'adore. Vous avez toutes les infos sur le site de la radio quand vous le souhaitez, évidemment. Et vous savez quoi? Bah, Stromae, on va l'écouter tout de suite pour se faire plaisir. Voici Alors on danse sur Typique. Belle après-midi tout le monde. Bon dimanche.

0: Tout va bien. Merci d'être là tout le monde. J'espère que vous profitez bien de votre dimanche en famille, peut-être, à se raconter un petit peu tout ce qui s'est passé cette semaine, puisqu'il s'en est passé des choses, hein. Vous avez vu? T'as vu un petit peu l'éclipse solaire là? Oh là là, attention, hein. Faut pas regarder sans lunettes, hein. C'est dangereux, hein. Et il a fait chaud, hein, jeudi et vendredi. Mon Dieu, on n'en peut plus de ces chaleurs, de cette canicule, hein. On n'en peut plus. Bref, le dimanche, c'est peut-être avec mamie ou papy, j'en sais rien, avec la famille ou en full solo relax, hein, c'est possible aussi. Quoi qu'il en soit, où que vous soyez, profitez un maximum. On va continuer en musique en tout cas avec Olivia Stone qui débarque dans la suite de la playlist. Elle est 42e avec son morceau Sublime. Elle gagne 3 places cette semaine. Et puis attention, accrochez-vous parce que derrière Olivia Stone, je vous le dis tout de suite, on va faire trembler les murs des voisins. Voilà, je vous aurais prévenu.
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0: Ah, je vous l'avais dit, hein, ça réveille un ours en hibernation, ce morceau, impossible de faire autrement. Rakt sur Typique avec Volenmach, 37e du top de la semaine.
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0: Vous écoutez Typique, c'est le top belge Typique en ce moment. C'est le classement des 100 titres belges que vous avez le plus écoutés en radio et en streaming cette semaine. Et c'est le moment de s'intéresser aux entrées du top de la semaine, avec notamment une très très grosse entrée cette semaine, à savoir le nouveau morceau d'Amélie Lenz, celui qu'elle a présenté en exclu à Dour en live, c'était il y a quelques semaines maintenant. Évidemment, c'est son featuring avec Angèle. Le morceau s'appelle Run et il a couru directement jusqu'à la position 43 pour son arrivée. C'est une belle entrée, hein, donc on va pas se mentir. On va l'écouter tout de suite. Voici De La Techno signé Amélie Lenz. C'est nouveau et c'est déjà forcément sur Typique.

Merci d'être là tout le monde. Et bienvenue hein, sur Typique à ceux qui se branchent peut-être maintenant. Tout va bien, c'est Guillaume ici en studio. Je reste à vos côtés avec vous pour profiter de nos artistes belges, puisque c'est le top belge typique et ça continue avec Damso. On va écouter Impardonnable qui est 27e cette semaine et qui perd juste une petite place. Donc rien d'alarmant. Donc voilà, bel après-midi, c'est Typique avec vous comme toujours et avec plein de musique dans les oreilles.

0: 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La jolie voix d'Alice on the Roof avec son titre 15 ans qui gagne 4 places pour se retrouver 22e du top belge de la semaine.
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0: Alors, si je vous dis capuche, si je vous dis tout a changé, rien n'a changé, si je vous dis gentil garçon ou mauvais garçon, vous me répondez évidemment Elena. Bah oui, ça c'est une évidence. La queen Elena qui a dévoilé récemment une version remixée de son titre Mauvais garçon justement. Elle l'avait airdrop il y a quelques semaines à quelques chanceux lors de son concert en festival, c'était au Francofolie de Spa. Et on va l'écouter tout de suite. Ce remix sur Typique, voici donc Elena remixée. 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
1: Et ça y est, c'est l'heure de faire le point sur la plus forte progression de notre top belge typique de la semaine. Allons voir un petit peu ensemble qui a réussi à se démarquer dans le classement de ce top 100 en obtenant le plus de nouvelles places et en grimpant ainsi pas mal. Et cette semaine, si je regarde bien, c'est Novastar. Effectivement, c'est Novastar qui se démarque, alias Joost Zwegers, l'artiste flamand qui a beaucoup joué son morceau qui est intitulé Today Yesterday en concert sans jamais vraiment le sortir. Mais là, ça y est, il est désormais disponible et les fans sont forcément heureux, à tel point que le morceau s'offre 21 places de plus cette semaine. Voici une jolie balade indie rock de Novastar. J'aime beaucoup ce titre, on va l'écouter tout de suite sur Typique. Voici Today Yesterday.

0: Merci d'être là tout le monde. J'espère que tout roule pour vous aujourd'hui. Florian nous écoute depuis Moucron en ce moment, en pleine session peinture et aménagement de son grenier. Attention, pas en solo. Oh non, ça se passe en famille visiblement. Sur la photo que j'ai reçue sur le WhatsApp 0471 200 300, c'est un selfie de Florian avec toute la smala derrière qui fait coucou avec un pinceau dans la main. J'adore, voilà. La petite famille qui bosse, hein, en écoutant Typique. Bien joué. Vous savez quoi, je vais vous aider à vous motiver un maximum avec ce qui arrive, puisqu'on va écouter Thomas Hamilton, le DJ tournésien qui gagne 4 places cette semaine. Il intègre comme ça le top 10 à la 8e position. On va l'écouter avec Why Do You dans un instant, ne bougez pas.
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Mentissa à l'instant sur Tipeee avec les enfants difficiles, cinquième du top belge de la semaine. Et là, ça y est, attention, on est entré dans le top 10. Merci d'être branché sur Tipeee, tout le monde. C'est le classement des 100 titres belges les plus écoutés de la semaine en streaming et en radio. Classement établi avec notre partenaire Playwright. C'est le top belge Tipeee et ça continue avec l'un des plus gros sons de cet été. C'est le titre qui fait danser tout le monde, qui continue de le faire encore et encore. C'est Sola, évidemment, d'Henri PFR, qui est quatrième du top de la semaine. Et vous savez quoi? Bah, on l'écoute tout de suite.

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1: 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Attention, dès 16h, c'est Mario qui va prendre le relais pour la suite de la playlist. Mais avant de le retrouver, eh bien, on va s'offrir un récap de notre top 100 des artistes les plus écoutés de la semaine en streaming et en radio. Un récap plutôt du top 10, du haut du classement, pour voir un petit peu ce qui s'est passé. Avec par exemple Camille Mbé, qui est 10e cette semaine avec son titre Rien à fêter, qui perd une petite place. Steve Barrow lui pique sa place, hein, finalement, puisqu'elle est désormais 9e avec On My Shoulder. Thomas Hamilton va bien. Il réintègre même le top 10 après avoir gagné 4 places, il est 8e. What You Want d'Angèle et Justice monte d'une place et se retrouve 7e. Et devinez qui on retrouve à la 6e position. Je vous le donne en 1000, Angèle avec Dis-le. On entre dans le top 5 avec Mentissa. Son titre Les Enfants Difficiles est 5e, comme la semaine dernière. Pas de mouvement non plus pour Henri PFR. Qu'est-ce qu'il est bien ce morceau quand même. Henri PFR toujours 4e avec Sola. Et puis juste devant, on retrouve Pierre Demar. Pierre Demar bien installé à la 3e place avec Je pense à vous. Bien installé tout comme Tovelo et Stromae qui ne bougent pas non plus avec Des Fleurs. Et vous l'aurez compris, peu de changements dans le top 5, donc pas de changement non plus à la première place, puisqu'on retrouve une nouvelle fois Teddy Bear et ses chaussures roses, la révélation belge typique, toujours première du top.

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2: Et bel après-midi sur Typique. On la poursuit ensemble évidemment avec Offenbach. Dans un instant, il y aura Sienna Spiro aussi. Tout va bien, c'est Typique. Merci de nous avoir choisis.
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2: 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Les infos cet après-midi, c'est avec Maxime Maillet. Bonjour Maxime.
4: Bonjour à toutes et tous. L'un des pires incendies de notre histoire est toujours en cours. 3000 hectares ont été réduits en cendres dans les Hauts-de-Fagne. Le feu n'est pas maîtrisé et progresse maintenant vers l'Allemagne. Éteindre ce feu reste compliqué. Le vent est fort changeant. Le terrain est difficile d'accès. Mais bonne nouvelle, les pompiers, policiers, militaires ou agriculteurs mobilisés peuvent compter sur un appui aérien important. Il y a 2 hélicoptères belges, ceux de la police fédérale, et 2 hélicoptères néerlandais avec des gros réservoirs d'eau. En plus, 2 avions bombardiers venus de Suède doivent arriver en fin d'après-midi. Ces engins aériens se ravitaillent dans les lacs et les barrages. Leur accès est donc interdit aux visiteurs. C'est le cas du lac de Buchtschenbach. Côté évacuation, l'accueil des personnes se poursuit au Hall Omnisports de Malmedy. Une 20aine de personnes ont trouvé refuge dans ce centre sportif géré par la Croix-Rouge. Au total, environ 600 personnes ont reçu hier un ordre d'évacuation dans des villages situés dans les communes de Wem et de Buchtschenbach. La plupart sont partis chez des proches. Un retour des déplacés n'est pas envisageable pour l'instant. Et puis, vous êtes nombreux à vouloir aider, à faire preuve de solidarité, de générosité avec les équipes sur le terrain. Mais la commune de Ballen l'a indiqué sur ses réseaux sociaux, les communes touchées par l'incendie n'ont pas besoin de nourriture. Si vous voulez aider, rendez-vous sur aidefagne.be en un mot. C'est une plateforme lancée par un jeune de la région pour mettre en relation des volontaires et des associations. En Indonésie, 5000 personnes ont été évacuées après le tremblement de terre d'hier. Un séisme de magnitude 7.7 a secoué le sud-est du vaste archipel. Il a fait au moins 53 morts et 130 blessés. Il a aussi provoqué des glissements de terrain sur l'île de Flores. Les répliques du séisme sont nombreuses et tout cela complique le travail des secouristes. Des milliers d'habitants ont trouvé refuge dans des tentes ou dans un stade. En hockey, la Coupe du Monde organisée par la Belgique et les Pays-Bas a bien été lancée après la victoire des Red Lions hier contre la France. Place aujourd'hui aux Red Panthers. Notre équipe féminine affronte la Nouvelle-Zélande dans 1h30 à Wavre. Et puis en football, 2e journée de championnat, Beveren a infligé à Anderlecht sa première défaite de la saison, score final 1-0. Dès maintenant, la Louvière accueille la Gantoise. Plus tard, le Standard va à Malines et Charleroi se rend à Lommel. Voilà pour les infos. Belle fin d'après-midi à notre écoute.
2: Merci Maxime. Avec au promis Offenbach. Ce sera pour démarrer 16h dans un instant. Sienna Spiro aussi dans la suite. Je vais vous donner un mot sur la météo. Météo de cette nuit, quelques voiles nuageux dans le ciel. Il y aura un peu de pluie aussi à la côte belge. Ailleurs, il fera sec avec des températures qui seront comprises entre 13 et 17 degrés. Demain lundi, là, il y aura un peu de pluie par contre chez nous le matin. Il va falloir attendre l'après-midi pour retrouver de belles éclaircies. On sera accompagné par des températures qui seront comprises entre 12 et 25 degrés. Très bon dimanche avec nous. On va jeter un œil sur les routes aussi. Et tout va bien, tout va bien, tout est fluide, tout roule pas mal en ce dimanche après-midi. 0800 48 400, c'est le numéro du RTBF Mobile Info. Si vous constatez quoi que ce soit sur les routes, c'est ce numéro qu'il faut composer. Bien évidemment, 0800 48 400, Sienna Spiro comme promis. Bon, on la retrouve pour poursuivre ce dimanche après-midi. Sortez pique.

0: bel après-midi sur Tipeee. Somber arrive dans un instant.
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0: Et pour être complet, je suis même ravi d'être avec vous cet après-midi sur Tipeee. Ravi de partager ce petit moment pendant que vous êtes en plein goûter, peut-être à cette heure-ci. On est allé voir mamie aujourd'hui, elle va bien, c'est parfait. On va pouvoir continuer l'après-midi. Qu'est-ce qu'on fait d'ailleurs de cet après-midi de dimanche chez vous? Vous me racontez ça sur le WhatsApp de Tipeee. 0471 200 300, numéro qui est totalement à vous. Vous me racontez absolument ce que vous voulez. Qu'est-ce que vous faites là? Est-ce qu'on est en plein bricolage? Est-ce qu'on prépare ses affaires pour bien démarrer la semaine de demain, puisque demain on sera là. 0471 200 300. Racontez-moi tout ça, je vais lire tous vos messages pendant ces 4 heures d'émission. Shakira est avec nous, voici Zoo sur Tipeee.

0: coup de French Touch en ce dimanche après-midi sur Typique. Je me suis dit que ça ne pouvait pas nous faire de tort. On va retrouver les Daft Punk dans un instant, Parcells aussi, un artiste qu'on est ravi d'accompagner depuis ses débuts. Enchanté, je suis celui d'hier et de la semaine passée. Vous avez reconnu Teddy Bear. Teddy Bear, c'est l'artiste révélation belge, typique, à côté duquel on ne peut évidemment pas passer pour le moment. Et on l'écoutera dans un instant, restez là.
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Très bel après-midi, merci d'avoir choisi Typique. On va continuer à se faire plaisir, bien évidemment. Je vous ai glissé le souvenir de Green Day qui va arriver dans un instant. Il y aura Zerbe, c'est que moi qui qu'on va retrouver dans les prochaines minutes. Et puis là, tout de suite, voici Malcolm Todd sur Typique. Bel après-midi avec nous.

très bien que vous soyez branchés sur Tipeee cet après-midi parce qu'il y a des nouveautés qui se sont glissées en playlist. Celle-ci, par exemple. Angèle d'un côté, Amélie Lenz, figure incontournable de la scène techno-belge pour l'accompagner. C'est notre coup de cœur de la semaine d'ailleurs. C'est vrai qu'on avait tout de suite compris ce qui allait se passer après les avoir vus ensemble sur la scène du Festival de Dour. On sentait la collab arriver, ça y est, c'est fait. Le morceau existe et il s'appelle « Run ».

0: l'après-midi. Merci d'avoir choisi Typique. Damien de David arrivera dans un instant. Il y aura Lost Frequencies en playlist cet après-midi aussi. Et puis surtout, restez là parce que demain, lundi, retour d'énormes cadeaux pour vous. Il faut absolument que je vous explique comment vous allez faire pour pouvoir les remporter. Restez là. Vous êtes sur Typique cet après-midi.
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transport typique. Si vous êtes en route pour le moment, attention à cet accident sur le 19 Bruxelles-Mons. C'est à hauteur de Senef. Il y a un véhicule accidenté à la borne kilométrique 33 qui vous empêche de circuler sur la bande de gauche. La situation est dangereuse. Prudence et bonne route. Pendant ce temps-là, retour de tous vos artistes préférés sur typique. Ils sont nombreux, hein. Purple Disco Machine, Zara Larsson, Ariana Grande. Je vous laisse la surprise pour le reste.

0: Bienvenue sur Tipeee si vous venez d'émerger d'une sieste peut-être en ce dimanche.
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0: À la sieste du dimanche, c'est sacré, on n'y touche pas. Il y a des choses auxquelles il ne vaut mieux pas toucher. Le repos du dimanche, par exemple, le dernier morceau de pizza aussi, et apparemment la tombe de Dobby dans Harry Potter. Vous voyez ? Puisque les fans d'Harry Potter se mettent en colère sinon. D'ailleurs, ils viennent de réussir un truc assez exceptionnel. Ça s'est passé au Pays de Galles. Il y a un énorme câble électrique de 200 km qui doit relier l'Irlande au Royaume-Uni. Montant du chantier, 500 millions d'euros. Et les ingénieurs préparent le tracé. Tout est nickel. Jusqu'au moment où ils découvrent qu'ils vont passer par la plage de Freshwater West. Si vous êtes fan d'Harry Potter, vous savez que c'est là qu'a été tournée la mort de Dobby dans les Reliques de la Mort. Depuis ce tournage, les fans ont carrément créé une tombe pour Dobby sur la plage. Ils viennent de déposer des galets, ils déposent des messages, des chaussettes aussi, en clin d'œil au personnage. Bref, c'est clairement le Père Lachaise, mais pour les elfes de maison. Et quand les fans ont découvert que le câble allait passer par là, énorme drame bien évidemment. L'entreprise a reçu des centaines d'appels, tous les fans se sont mobilisés. Résultat, eh bien ils ont gagné, les fans d'Harry Potter. Le tracé du câble à 500 millions d'euros quand même, je vous le rappelle, a été modifié pour contourner la tombe de Dobby de quelques mètres. Et attendez, parce que la chute est magnifique. En déviant le câble pour protéger la fausse tombe d'un personnage fictif, les ingénieurs sont passés tout près de véritables vestiges funéraires datant de l'âge du bronze. Donc ça veut dire que les morts de 1500 avant Jésus-Christ, là ça passe, là il n'y a pas de problème. Mais Dobby, évidemment, on n'y touche pas. Voilà, comme ça vous avez l'info à raconter peut-être demain aux collègues à la machine à café, pourquoi pas. Ariana Grande nous rejoindra dans un instant.

0: après-midi sur Typique. On va écouter Robin dans un instant. Je sais que vous êtes fan aussi de morceaux des années 2000, du début des années 2000 comme ça. Je vous ai glissé un petit Oubastank dans un instant. Souvenir qu'on a tous connu évidemment. The Reason, c'est ce qu'on écoutera dans un instant sur Typique. Merci d'être là.
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J'espère que vous passez un bon dimanche à l'écoute de Typique. Je fonce sur le WhatsApp. On a reçu le message de Dani. Dani qui souhaite un joyeux anniversaire à sa femme Mélanie. Bah, joyeux anniversaire à toi. Mélanie, profitez bien de cette journée. Quel est le programme de ce dimanche fin d'après-midi pour vous? Est-ce qu'on se détend? Est-ce qu'on recharge les batteries avant de redémarrer la semaine? Est-ce qu'on a un dimanche rempli d'activités? Est-ce qu'on est en plein travaux à la maison, par exemple? C'est vrai que ça fait aussi partie des activités du dimanche. Hein. 0471 200 300, c'est le numéro du WhatsApp sur lequel vous me racontez tout ça, bien évidemment. Tovlo pour la suite avec Stromae, ils viendront nous chanter des fleurs. Coldplay aussi en playlist sort typique. Juste avant, voici Riles.

Est-ce qu'on ne manquerait pas un peu de soleil en ce dimanche à 17h37? On pourrait en avoir un peu plus. Avec Bleu Soleil Louisa, par exemple, dans un instant, on va écouter Soleil Bleu. C'est tout ce qu'on espère, évidemment, aussi pour la suite de cet été. La petite étincelle qui nous boostera pour le reste de la journée, c'est le nouveau Muse. On écoutera juste après Jamiroquai. Voici le souvenir Cosmic Girl, sorti pique.

Et je suis ravi d'être avec vous en ce dimanche après-midi. On va écouter Pink Panthers dans un instant, Just For Me, sortie pique. Et puis Shawn Mendes aussi, vous l'entendez déjà. Il est là, sortie pique, cet après-midi à 17h47. Bel après-midi avec nous.

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0: Dans un instant sur Typique, Selena Gomez, ce sera pour nous accompagner jusqu'à 18h.
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0: Marguerite aussi dans la suite, artiste typique qu'on est ravis d'accompagner sur la scène du festival Les Solidarités. Ce sera à Namur du 4 au 6 septembre prochain et l'affiche est absolument dingue. Il y aura Louane, Superbus, Skip the Use, énorme aussi, c'est Faithless. Groupe cultissime de la scène électro des années 90 et 2000. Ils sont pas souvent en Belgique, donc ce sera peut-être l'occasion à ne pas manquer. À leur côté, énormément d'artistes révélations belges typiques, comme Maggie, comme Millie Hopes, il y aura ML, Innocent, notre DJ résident Albert Kay aussi sera de la partie, tout ce beau monde. Eh bien, ce sera aux Solidarités du 4 au 6 septembre prochain, festival à vivre avec Typique.

Qu'est-ce qui nous attend ce soir côté météo ? Pas de pluie, sauf si vous êtes à la côte belge. La bonne nouvelle, c'est que ce soir, on n'aura pas besoin de clim ou de ventilo, puisqu'il fera entre 13 et 17 degrés. Globalement, on devrait passer une bonne nuit avant de démarrer la journée de lundi, avec un peu de pluie. Cette fois, ce sera principalement le matin, puisque l'après-midi de ce lundi, on le passera sous le soleil, avec de chouettes températures qui seront comprises entre 23 et 25 degrés. Ça devrait déjà pas mal nous motiver à bien démarrer la semaine. On n'y est pas encore. On a un dimanche à terminer. Big Flo au lit dans un

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0: suite de cet après-midi sur Typique, ce sera avec Jason Derulo.
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0: Et ça fait du bien de vous retrouver à un autre horaire que d'habitude. Je suis installé avec vous jusqu'à 20h. On profitera d'une très très chouette playlist pour vous accompagner à la maison, sur les routes, au boulot aussi, comme Thomas par exemple. Thomas qui m'explique sur le WhatsApp que la formule de son dimanche à lui, c'est boulot, Typique et glace à la vanille. Qui a un autre chouette programme? Qui fait mieux que Thomas? 0471 200 300. Vous m'écrivez tout ça sur le WhatsApp de la radio, bien évidemment. Racontez-moi votre programme de ce dimanche. Pendant que vous m'écrivez tout ça, Bad Bunny, si ça vous dit, il démarre maintenant.

0: On dimanche à l'écoute de Tipeee, Camille MB pour nous rejoindre dans un instant. Et puis Ken Brown, c'est la suite aussi. Restez là.
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dimanche, début de soirée sur Tipeee à 18h23. Je pense qu'on a démarré la soirée. Le programme est très très bien de votre côté, hein, d'après ce que vous m'écrivez sur le WhatsApp de la radio. Marlène, par exemple, elle est en terrasse, elle joue aux cartes avec son mari et son fils aussi, on les embrasse. Et ensuite, pour eux, ce sera barbecue. Alors, évidemment, c'est un programme qu'on valide à 100%. C'est un peu le top, hein, sur une fin de dimanche, je trouve. Quel est votre programme, à vous ? Le moment posé en terrasse, le barbecue, comme ça, c'est très très haut déjà. Mais on peut faire tout autre chose. Racontez-moi sur le WhatsApp de Tipeee. 0471 200 300 la suite pour vous accompagner. Loïc noté. Tanae, juste après Bruno Mars, le voici.

à l'écoute de Typique. On va écouter Avril Lavigne dans un instant. I'm with you. Ça faisait partie des très très chouettes balades du début des années 2000, parce que Avril Lavigne, c'était aussi des morceaux un peu plus punk, hein, finalement, un peu plus musclés, et il y avait pas mal de douceur derrière son côté rebelle. On va l'écouter dans un instant avec ce morceau. Il y aura Kungs aussi, Galaxy, c'est la suite, ce sera après Onodor. Voici Talk to You, sortez pique. Bon dimanche.

0: La suite sur Typique, ce sera avec ce morceau que vous avez forcément déjà entendu cet été. Michael Jackson a pilé. Alors on parle pas du tout d'un freinage d'urgence de la part du roi de la pop, mais on a le droit de se demander pourquoi Michael Jackson a pilé finalement. En fait, derrière ce morceau pilé de Mauvais Joe, il y a une vraie référence à Michael Jackson. Ça viendrait de Beat It, vous voyez. C'est vrai qu'on peut entendre piler, piler, finalement, quand Michael le chante. Et au Congo, le titre a été repris et déformé phonétiquement en piler. Faut le dire vite, peut-être. Mais Mauvais Joe, qui est d'origine congolaise, en a fait son gimmick. Le morceau explose sur TikTok et on l'écoute dans un instant. Ce sera après les Black Eyed Peas sur Typique.
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0: Travis Scott dans un instant, Calvin Harris aussi, ça c'est le programme de ce début de soirée sur Typique.
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0: Vous voulez qu'on aille encore un peu plus loin? Parce qu'on peut, hein, ce soir, 20h-22h, Caro sera avec vous. À ce moment-là, bah, vous serez peut-être en plein barbecue, ça vous laisse deux petites heures comme ça pour prendre l'apéro, manger à votre aise. Parce que après c'est Typique parti. Hein. Là, il s'attend de bouger les meubles. Typique partie à partir de 22h avec Calomnie, par exemple, avec Albert Kay, avec Alex Germis. C'est ce qui vous attend ce soir, évidemment, le tout orchestré par Alex Klimov qui sera ici avec tous les meilleurs DJ belges et internationaux pour vous accompagner. Donc, tout à l'heure, Typique Party. Retenez bien, ce sera à partir de 22h. Nous, on fonce évidemment jusqu'à 19h. Travis Scott, comme promis. Et puis, With the MC, Beast Oni, voici Show Me.

0: très bon début de soirée sur Typique.
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0: Très très content d'être avec vous ce soir et de vous accompagner dans toutes vos activités de ce dimanche soir. Ce sera un barbecue pour Sandra aussi. Je dis aussi parce que sur le WhatsApp de Typique, vous allez quasi tous dans le même sens. Courage aux bosseurs de ce dimanche soir aussi. Quoi que vous fassiez, on est là avec vous. On va écouter Shaggy dans un instant, c'est du souvenir ça. Sexy Lady. Manon Lisa aussi en nouveauté Typique avec le petit pêcheur juste après Henri PFR. Un des morceaux de l'été. Voici Sola sur Typique.

0: un bon début de soirée. C'est un début de soirée avec Adèle dans un instant. On va l'écouter dans la suite. Sur Artépic, il y aura Alex Lucas aussi, Temin Pala. Ça arrive dans les prochaines secondes. Restez bien là.
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Tout est réuni pour qu'on passe une belle soirée à l'écoute de Typique. Si vous venez de nous rejoindre, soyez les bienvenus. On va écouter Alster dans un instant, artiste révélation belge Typique. Il y aura Justin Bieber aussi dans un instant. Pour l'heure, place à Teddy Swims, voici Mr. Know It All sur Typique. Belle soirée!

0: Très bon dimanche soir, sort typique sur les routes, rien de normal si ce n'est ces incendies dans les Hauts-de-Fagne qui provoquent l'interdiction de circuler sur plusieurs axes routiers. Certains axes sont fermés d'ailleurs actuellement, comme la Nationale 68 entre les bornes kilométriques 18 et 24 dans les deux sens de circulation. La N672 aussi entre les bornes kilométriques 9 et 14 dans les deux sens également. La police fédérale qui conseille d'éviter les lieux et la promenade dans les Fagnes est évidemment interdite pour le moment. Blackpink dans la suite, et puis Avicii, voici Hey Brother, sortez pique.
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Bonne soirée sur Typique. 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

0: accueillera Caro dans un instant qui se chargera de vous faire passer une belle soirée à l'écoute de Typique. Pour aller jusque-là, il y aura Aurel San.
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0: Je serai ravi de vous retrouver dès demain 6h du matin pour le réveil de Typique des vacances et surtout pour vous offrir 2000€ de cadeaux. Si j'ai un seul conseil à vous donner ce soir, c'est d'être branché dès demain entre 6h et 9h parce que ce sera déjà la dernière semaine pour tenter de repartir avec ces 2000€ de cadeaux. 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Je compte sur vous pour être présent dès demain 6h du mat. Ducci, ce sera pour aller jusqu'à 20h et puis Gordo, le voici. On écoute Loco Loco sur Typique. Belle soirée.

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2: Hello tout le monde, j'espère que vous allez bien. On est dimanche, on célèbre la fin du week-end ensemble, la fête. On va pouvoir se détendre, faire la fête, que vous voulez. Vous choisissez vraiment votre mood de ce soir. Moi en tout cas, côté musique, je vous ai prévu Slater avec Dance. On aura également Olivia Dean avec Man I Need. Et puis le WhatsApp est toujours ouvert, il est 100% gratuit. 0471 200 300. On papote ensemble, on se raconte nos vies jusqu'à 22h. Allez, profitez bien sur Typique.

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2: Bon, on le sait, hein, on adore partir en vacances, mais parfois partir à deux ou en famille, c'est aussi tester ses limites. Et justement, j'avais envie de vous poser la fameuse question. C'est quoi la dispute qui revient à chaque fois quand vous partez en vacances? Ça peut être qui conduit, qui prépare les valises, qu'est-ce qu'on mange, on part à quelle heure, oh là là, t'as encore oublié de réserver ça. Il peut y avoir plein de sujets. Mais en gros, la dispute qui revient à chaque fois, 0471 200 300, vous m'envoyez ça sur le WhatsApp. Et en attendant de lire tous vos messages, je vous propose Drea Dury, Thomas Hamilton avec Why Do You?

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2: On parle de disputes qu'on a tout le temps quand on part en vacances. Et vous m'avez régalé sur le WhatsApp. On a Laura qui m'a dit chez nous, c'est toujours le GPS. Mon copain veut absolument suivre son instinct. Alors que le GPS lui dit toujours, d'aller à droite ou à gauche, mais il ne suit pas ça. Mais vous savez que mon mec est pareil. En fait, il est sûr d'avoir des raccourcis dans sa tête. Il est sûr d'avoir le bon chemin, mais ça va pas du tout. Il faut vraiment arrêter de faire ça. Et j'ai remarqué que son père faisait la même chose. Et donc ça vient. Cette famille, non, ça doit venir de quelque chose. Hein. Franchement, Laura, renseigne-toi. Et puis, on a Sarah qui nous dit la valise. Je suis prête 3 jours avant. Mon mec commence la scène 30 minutes avant de partir. Évidemment, on oublie toujours quelque chose. Oui, la fameuse valise, ça je comprends. Nous, on se dispute tout le temps de savoir, j'ai trop d'affaires et je vais mettre dans son sac. Et du coup, il n'est pas d'accord. Et donc voilà, et on continue à se disputer. Et puis, non, mais tu gardes tes affaires dans ta valise si t'as pas assez de place et que tu dois pas prendre autant. Voilà, ça aussi, c'est chiant. Et je termine avec Camille qui nous dit la dispute du resto. On demande à tout le monde où ils veulent manger, personne ne sait, jusqu'à ce qu'on choisisse. Et là, tout le monde a une meilleure idée. Et bah oui, bah ça, j'ai envie de dire, c'est un peu comme toute l'année. Le resto, c'est toujours un dilemme. Bon, merci pour vos messages. N'hésitez pas si vous voulez vous aussi réagir. 0471 200 300. Et on va écouter Taylor Swift et Lost Frequencies avec des feelings.

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1: Bon, il y a quelque chose qui a fait son grand retour cet été, c'est le bandana. Visiblement, on est nombreux à vouloir l'adopter. Depuis quelques semaines, cet accessoire qu'on associait plutôt aux années 90 et 2000, eh bien, revient partout dans les looks des célébrités. On l'a vu chez Dua Lipa, Zendaya, Hailey Bieber, Kendall Jenner ou encore Esther Exposito. Et elles ont toutes été vues avec ça. Et puis évidemment, hein, vous savez, hein, les stars lancent une tendance. Internet suit évidemment. Donc résultat, selon Pinterest, les recherches autour du bandana ont bondi de 800% en quelques mois. C'est énorme. Et le petit carré de tissu revient donc sur les têtes, autour du cou ou même comme accessoire de mode. Et il va normalement devenir l'accessoire incontournable de cette fin d'été 2026. Mais bon, côté histoire, hein, si vous voulez savoir, l'histoire remonte à plusieurs siècles. À l'origine, ces petits tissus étaient notamment utilisés en Inde pour s'attacher les cheveux, se couvrir le visage ou encore se moucher. Puis ensuite, ils ont voyagé jusqu'en Europe et sont progressivement devenus l'accessoire qu'on connaît aujourd'hui. Du coup, vous, est-ce que vous allez sortir votre bandana ou pas? Moi, carrément, mon bandana, je l'ai toujours sorti. Je l'ai jamais rangé, donc ça va rien changer pour moi. Mais vous pouvez me dire, hein, si vous allez sortir ou pas. 0471 200 300.

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2: Dans les prochaines minutes sur typique, on va écouter une rencontre belge qui a fait trembler tout le monde. C'est Amélie Lens et Angèle avec Run. C'est clairement deux univers. Hein. On a l'électro hyper puissante d'Amélie et puis la voix d'Angèle hein, qui irait vraiment sur tout. Ça va être très, très sympa de réécouter ce titre. Et puis juste après, on retrouve Glass Animals avec Hate Waves, un titre devenu incontournable. Mais cette fois-ci, je vous propose de l'écouter avec une version remixée signée Diplo. Diplo.

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David Guetta arrive avec Together.

Vous êtes toujours sur Typique et vous avez choisi la bonne radio pour fêter votre dimanche soir. On a Eric Pride, Dimitri Vegas ainsi que Like Mike qui arrive d'ici quelques minutes. Ne bougez pas, montez le son, mettez-vous à l'aise, tout va bien.

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1: Bienvenue si vous venez d'arriver. Pour tous les autres, on continue ensemble à fêter ce dimanche soir sur Typique. Il nous reste un peu moins d'une heure à passer ensemble avec cette playlist qui, je vois, vous régale. Je lis vos messages sur WhatsApp. D'ailleurs, je vous le rappelle, c'est 100% gratuit. 0 471 200 300 pour tous vos messages. Et côté musique, on va avoir les Bee Gees, on va avoir Peggy aussi avec Woman. Vous avez bien choisi.

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2: Dans la suite sur Typique, on va écouter un titre qui cartonne hein, grâce à un phénomène qui dépasse largement la musique, c'est les K-pop Demon Hunters avec Golden. Et d'ailleurs, hein, je ne vous le conseille pas, ou peut-être, mais allez voir la traduction de la chanson au complet en français, vous allez rigoler. On a aussi Disclosure avec You and Me dans le célèbre Flume Remix, une version électro très sympa, vous allez voir, qui donne un peu plus de peps au titre. Donc ça arrive d'ici quelques minutes. Et pour les K-pop Demon Hunters, je vous dis pas plus, vraiment allez voir et vous m'envoyez un message sur WhatsApp.

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Ovio, et nous on écoute Kiki avec What's a Girl to Do.

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1: Allez, on continue ensemble avec Milky et Mole Grab sur Just the Way You Are, un titre qui revisite ce morceau culte avec cette énergie pour ce dimanche soir. Et puis juste après, on va aller au Canada, hop, direct pour aller voir Charlotte Cardin avec Tant pis pour elle, hein, incroyable Charlotte Cardin qu'on a eu en live d'ailleurs dans un Typique live, et c'était juste dingue. Je sais pas si vous y étiez, on était nombreux, mais franchement une très très belle découverte sur scène. Donc je vous laisse écouter les deux musiques et profitez bien sur Typique.

Allez, belle soirée. Je vous souhaite de passer un bon lundi. Je vous envoie beaucoup de courage pour cette semaine qui recommence. Moi, je vous laisse, mais je vous retrouve demain en beauté, hein, dès 20h, comme d'hab, tout l'été, 20h, 22h. Et nous reste un peu moins d'une semaine ensemble. Oh là là, ça va passer super vite. Et puis, à 6h du matin, vous retrouvez le réveil de Typique avec Vanessa et Mario. Moi, je vous laisse entre de bonnes compagnies avec Alex Jarmiz, Rhythm of Life. Allez, belle soirée, belle journée demain. Je vous fais plein de bisous.

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fellas, pour ces deux heures de Global Groove, le meilleur de hip-hop, rap, funk, new soul, new jazz, afro-latino, brésilien, UK et mucho más. Merci, Junior, et merci à vous, évidemment, d'être fidèles à Tepec Party. Je vous laisse passer une excellente soirée, une excellente nuit, une excellente semaine.

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